0: Le film est génial. Et je me demandais si on avait envisagé de mettre plus de chevaux à l'écran.
1: À vrai dire, nous aurions bien voulu, mais ce n'était pas évident, puisque tout se passait dans l'espace.
0: Dans l'espace, c'est vrai. Oui, bien sûr, c'est pas facile.

0: ça tombe dans la piscine. Tu plonges dans la piscine, les poteaux te regardent, les mains sont invisibles. Au fond du jardin, regarde à la fenêtre, derrière la piscine, la porte est grande ouverte. Au fond du jardin,
1: la porte est grande ouverte. Au fond du jardin, la porte est grande ouverte.
0: Au fond du jardin,
1: la porte est grande ouverte. Au fond du jardin,
0: la porte est grande ouverte.
1: Au fond du jardin, la porte est grande ouverte.
0: Au fond du jardin.

0: le sport, pour moi, c'est une passion. C'est vraiment une passion. Moi, quand je vois un stade entier qui se lève, qui crie, enfin, je ne sais pas si vous imaginez 25 000 personnes à 250 francs la place, qui se dressent de joie, enfin, moi, ça me bouleverse. Enfin, franchement, ça.
1: Depuis que M. Filuccelli a pris en main l'équipe de Beauvallon-sur-Oise, le moral dans les cafés de la ville est bien remonté. Enfin, nous avons trouvé celui qui sera capable de redonner à la localité ses lettres de noblesse footballistique.
2: Allez, c'est bon. On va voir ce que les petits vont faire ce soir. J'espère qu'ils vont avoir le... Bonjour, monsieur l'arbitre. Salut Toshiba, ça va?
3: Bonjour.
2: Ouais. Ça va mieux, là, ton rotule, là, ça va mieux?
3: Bon, après, c'est...
4: Bonjour.
2: Salut.
3: Hein? Ça, c'est un petit peu mal.
2: Oui, ça y est. Bonjour. Courage. Comment ça va mieux ou pas, alors?
3: Bah, pas terrible, hein.
2: Comment ça, pas terrible? Ouais. Bah, tu m'avais dit qu'au bout de 2 semaines, ça irait mieux, non?
3: Oui, mais enfin, bon.
2: Eh, hey, oh, je te paye pas 30 bâtons par mois pour te donner des couilles de gonzesse, non?
3: Ah, on avait dit 50.
2: Attends.
3: Hein?
2: Non, mais c'est 30. Non, tu auras tes 50, ouais. Mais c'est 30.
3: Ok, d'accord.
2: Tu auras tes 50.
3: Ok.

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1: Bonjour à toutes, bonjour à tous. Après plus de 3 mois de guerre, un accord n'a jamais été aussi proche entre les États-Unis et l'Iran. Cette fois-ci, ce n'est pas Donald Trump qui l'affirme, mais bien Téhéran. Le chef de la diplomatie iranienne dit avoir bon espoir que cela se fasse dans les prochains jours, à distance. L'Iran assure également que ce projet d'accord inclut la levée du blocus américain et une nouvelle gestion du détroit d'Ormuz. Il accuse cependant Israël de chercher des prétextes pour le faire dérailler. Bientôt le début des négociations pour l'entrée de l'Ukraine dans l'Union européenne. C'est la présidente de la Commission européenne, Ursula von der Leyen, qui l'annonce sur le réseau X. Un premier volet de discussion sur l'adhésion de l'Ukraine et de la Moldavie doit reprendre lundi à Bruxelles. EDF anticipe des baisses de production dans son parc nucléaire à partir de mardi prochain. Ça concerne notamment le site de Saint-Alban en Isère en raison des fortes chaleurs attendues dans les prochains jours. Cette nouvelle vague arrive dès aujourd'hui. Les 30 degrés pourront être atteints ce samedi jusqu'aux rives de la Loire avec des pointes à plus de 35 degrés sur le Languedoc. Il devient le premier trillionnaire de l'histoire. La fortune d'Elon Musk a franchi le seuil symbolique des 1000 milliards de dollars. Conséquence de l'introduction en bourse de SpaceX, une somme qui donne le vertige. Ça correspond à la richesse produite en un an par un pays comme la Pologne ou la Suisse. Et puis en football, la Team USA réussit parfaitement son entrée dans sa Coupe du Monde. Victoire 4-1 des États-Unis cette nuit face au Paraguay. Un peu plus tôt, le Canada a fait match nul, 1-1 face à la Bosnie-Herzégovine.

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1: Bonjour à toutes, bonjour à tous. Un accord de paix plus proche que jamais entre les États-Unis et l'Iran. Sa signature pourrait avoir lieu dans les prochains jours, à distance selon le chef de la diplomatie iranienne. Les signaux positifs s'accumulent, mais il faut rester prudent, tempère Jean-Noël Barrot. Invité sur LCI, le ministre des Affaires étrangères appelle les deux parties à conclure cet accord au plus vite pour mettre fin à une situation insoutenable qui ne fait selon lui que des perdants. Un dernier adieu à Liana. Les obsèques de la fillette de 11 ans retrouvée morte il y a plus d'une semaine dans le Gers se sont déroulées hier à Florence. Une cérémonie marquée par un lâcher de colombes. L'émotion reste vive dans toute la France. Des associations appellent à de nouveaux rassemblements lundi soir devant tous les tribunaux du pays, mais aussi devant le ministère de la Justice. Elles réclament une loi intégrale contre les violences. Trois départements méditerranéens en vigilance orange. Feu de forêt, le risque incendie est jugé élevé aujourd'hui dans l'Aude, le Gard et l'Hérault. Une alerte alors que la France s'apprête à faire face à une nouvelle vague de chaleur à partir d'aujourd'hui. Le mercure va atteindre, voire dépasser les 30 degrés ce week-end jusqu'aux rives de la Loire, avec des pics à plus de 35 degrés dans le Languedoc. Et on passe au football. Une entrée fracassante pour la Team USA dans ce mondial. Les États-Unis ont battu le Paraguay 4-1 cette nuit. Un peu plus tôt, le Canada a fait match nul, un partout contre la Bosnie-Herzégovine. À suivre ce soir, Qatar-Suisse à 21h. Et puis à partir de minuit, le Brésil jouera face au Maroc. C'est tout pour l'essentiel de l'actu. Très bonne journée à tous.

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1: 13 juin aujourd'hui, partons en direction de la Scandinavie et d'un très grand coureur. Il s'agit de Paavo Nurmi.
2: Le Finlandais volant, un surnom qui lui va très bien. On parle bien là de Paavo Nurmi. Le Scandinave a vu le jour le 13 juin 1897 au sein d'une famille très modeste. Et c'est dès sa plus tendre enfance que l'envie de courir va le posséder pour le porter ainsi vers les sommets. Ses premiers importants faits d'armes sont relevés aux Jeux Olympiques d'Anvers en Belgique en 1920, il a 23 ans. S'il prend l'argent sur le 5000 mètres, le Finlandais subtilise l'or sur le 10 000, le cross en individuel et par équipe. 4 ans plus tard, à Paris, c'est la razzia de Paavo. Aucun titre ne lui échappe, ceux des épreuves précédemment citées, mis à part le 10 000 mètres, mais aussi ceux du 1500 mètres et du 3000 mètres par équipe. En 1928 à Amsterdam, à 31 ans, le poids de l'âge s'installe, mais Nurmi arrive tout de même à s'adjuger les lauriers sur le 10 000 mètres et l'argent sur le 5000 mètres et le 3000 mètres steeple. Au total, 9 médailles d'or olympiques et 3 d'argent, 12 breloques. Ce n'est plus extraordinaire, mais tout bonnement légendaire. Mais outre le fait sportif, Paavo Nurmi a révolutionné ce domaine de l'endurance, que ce soit dans les entraînements que dans la préparation. Pris dans les mailles du filet pour professionnalisme à la fin de sa carrière, ce sera toutefois lui qui sera le dernier porteur de la flamme olympique lors des Jeux Olympiques d'été d'Helsinki en 1952. Le Finlandais s'envolera au sein de sa dernière demeure en 1973 à la suite d'une longue maladie.
1: Allez, on se donne rendez-vous demain pour d'autres histoires d'un jour avec Mémoire Sport.

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1: Bonjour à toutes, bonjour à tous. Un accord tout proche, mais des tensions toujours très vives. Les États-Unis disent avoir abattu cette nuit des drones iraniens dans le détroit d'Ormuz. Washington et Téhéran affichent pourtant leur optimisme en vue d'un protocole pour mettre fin à 3 mois et demi de guerre au Moyen-Orient. Le chef de la diplomatie iranienne dit avoir bon espoir qu'il soit signé dans les prochains jours, à distance. L'Iran assure également que ce projet d'accord inclut la levée du blocus américain et une nouvelle gestion du détroit d'Ormuz. Jean-Michel Aulas se met en retrait du conseil municipal de Lyon, mais aussi de son poste de vice-président de la métropole. L'ancien patron de l'Olympique Lyonnais sous pression, alors que son ancien directeur de la communication est accusé de viol sur une militante pendant la campagne des municipales. La jeune femme a porté plainte et assure avoir été victime de soumission chimique. EDF anticipe des baisses de production dans son parc nucléaire à partir de mardi prochain. Ça concerne notamment le site de Saint-Alban en Isère en raison des fortes chaleurs attendues. Cette nouvelle vague arrive dès aujourd'hui. Les 30 degrés pourraient être atteints ce samedi jusqu'aux rives de la Loire avec des pointes à plus de 35 degrés sur le Languedoc. Et puis, il devient le premier trillionnaire de l'histoire. La fortune d'Elon Musk a franchi le seuil symbolique des 1000 milliards de dollars, conséquence de l'introduction en bourse de sa société SpaceX. Une somme qui donne le tournis, ça correspond à la richesse produite en un an par un pays comme la Suisse ou la Pologne.

0: Allez, dites-moi d'appeler Cheval, je vous en prie. Dites-moi d'appeler Cheval.
1: Dis-lui, Pierre. Pense à Christine, faut la tirer de là, bon Dieu. Allez, dis-lui d'appeler Cheval.
0: Allez, dites-moi d'appeler Cheval.
1: Allez, dis-lui d'appeler Cheval.
0: Dites-moi d'appeler Cheval.
2: Appelez Cheval.
0: Ah, merci, monsieur Brochant. Tout va s'arranger, vous allez voir. Tout va s'arranger.
3: On ne fera pas de la route d'un paradis, mais nous ferons tout pour la rendre plus humaine. Chêne, le plat.
4: Alors, j'écoute.
0: Lucien, tu vas bien? C'est François.
4: Alors, comment il va ce soir, monsieur l'Auxerrois?
0: D'abord, je suis pas Auxerrois, et puis de un, c'est pas encore perdu, hein?
4: C'est pas perdu. Écoutez-le, le con, il se prend deux buts dans les cinq premières minutes et il dit que c'est pas perdu. C'est des guignols, les Auxerrois, des petites bêtes, des gens foutres.
0: Ah oui, et qui s'est fait déchirer la semaine dernière à Bordeaux? C'est Auxerre, peut-être? Dans le cul, l'OM, dans le cul, dans le cul.
4: Va te faire foutre, tiens!
0: Toi aussi, va te faire foutre! Oh! Mais quel connard, ce type! Oh, allez, l'OM, eh. Oh, chiotte, l'OM! Oh, chiotte, l'OM! Oh, chiotte, l'OM! Quel connard! Je le rappelle.

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2: L'achat d'une maison est souvent le plus gros investissement que l'on réalise dans sa vie, mais parfois l'aventure tourne au cauchemar. De plus en plus de propriétaires voient leur maison se fissurer à l'extérieur comme à l'intérieur, avec des conséquences parfois rédhibitoires pour les propriétaires. C'est ce qu'on appelle le retrait gonflement des argiles, le RGA, ou plus simplement le phénomène des maisons fissurées. 12 millions de maisons individuelles seraient touchées en France, selon l'association Urgence Maisons Fissurées. C'est le cas d'Elisabeth Guittet, et qui nous a ouvert les portes de sa maison à Ivry-l'Évêque, dans la Sarthe.
3: Eh bien, je m'en suis rendu compte en rentrant de vacances il y a 3 ans à peu près, où une grande fissure de ma porte d'entrée était apparue et où je ne pouvais malheureusement plus refermer la porte après. Donc, et puis au fil du temps, des fissures un petit peu partout dans la maison, dans les chambres, sur le plafond, au niveau des poutres et puis surtout la cheminée. On a une très grande cheminée et là, elle s'est décollée du mur.
2: On est juste à côté de la cheminée, donc on va y aller pour que vous nous expliquiez ce qui s'est passé en fait autour de cette cheminée et comment vous vous êtes rendu compte qu'elle n'était pas à son emplacement d'origine en fait.
3: Vous voyez, elle s'est décollée du mur d'à peu près presque 1 centimètre à certains endroits et surtout au niveau au-dessus du manteau, il y a entre le manteau et le conduit, il y a à peu près, je dirais 1,5 centimètre qui s'est décollé, c'est-à-dire que la cheminée s'est et enfoncée et décoller du mur en même temps.
2: Vous voyez vraiment la fumée en fait se dégager dans l'intérieur de la pièce.
3: Oui, on voyait la fumée sortir des fentes et puis on serait cru un petit peu dans un endroit où on fumait les saucisses, quoi. Ouais. C'était pas très agréable.
2: Et puis on voit en plus autour les fissures et sur le mur juste à côté.
3: Ouais. Si je lève le cadre là, vous voyez, c'est des fissures en escalier. Donc il y en a partout derrière et puis la bibliothèque, ma foi, je ne l'ai pas défaite puisqu'elle est accrochée au mur. Donc, je ne sais pas. Je ne sais pas, il y en a certainement, puisque ça part de là, ça va là. Donc.
2: Si on poursuit un peu le tour de votre maison, vous me disiez avant qu'on se rencontre des fissures qui sont surtout visibles à l'intérieur et pas à l'extérieur.
3: Plutôt à l'intérieur, oui, de quelques fissures à l'extérieur, mais toutes petites et autour, effectivement, des portes, des fenêtres. Par contre, un décalage au niveau du sol par rapport aux plinthes. Donc, on voit effectivement que le sol certainement s'enfonce, que la maison s'enfonce.
2: Parce que le problème des fissures, ça touche pas que les murs. Toute la maison est concernée.
3: La structure de la maison, comme on est sur de l'argile, effectivement, quand il pleut, quand il fait sec, la maison réagit un petit peu différemment, quoi.
2: Vous me parliez de la porte d'entrée il y a quelques instants, donc comme vous le disiez, c'est vraiment à cet endroit-là qu'on est à l'intérieur, on a la porte d'entrée face à nous, on voit en haut à gauche la fissure qui est là, c'est vraiment là que ça a commencé.
3: Oui, c'est là que ça a commencé, et on, comme c'est une porte cintrée, on ne pouvait plus du tout fermer la porte. Donc la personne qui nous l'a montée était obligée d'enlever des sécurités pour que justement on puisse fermer correctement. Et puis après, les fissures là dans la cuisine, des fissures traversantes, donc puis un petit peu partout, quoi.
2: C'est un plafond qui sont en plus couverts de toile. Alors c'est pas de votre fait, c'est les anciens propriétaires.
3: C'est les anciens propriétaires qui avaient mis de la toile au plafond, donc qui est peinte. Donc sur le coup on voit pas, mais après on voit des cloques, on voit les fissures qui, surtout là dans la cuisine, vous avez vu, c'est quand même très significatif. Et puis je le dis, un petit peu partout. Donc,
2: et vous en découvrez systématiquement, peut-être pas tous les jours, mais au moins toutes les semaines, tous les 15 jours.
3: Quand on observe, bien, on regarde, on lève les yeux, on se dit « Ah, tiens, il y a encore un truc là. C'est malheureusement, je pense que ça va s'arrêter. »
2: Le retrait gonflement des argiles est relativement nouveau dans le paysage bâti, mais il s'accentue depuis quelques années, en Sarthe comme ailleurs, à cause des aléas climatiques de plus en plus nombreux et de plus en plus violents. Née en Sarthe, l'association Urgence Maisons Fissurées accompagne aujourd'hui des sinistrés de toute la France, dont le phénomène prend de l'ampleur. Dominique Goldstein en est la vice-présidente.
4: Nous, ce qu'il faut savoir dans le retrait gonflement des argiles, on parle de retrait gonflement, c'est-à-dire qu'on est touché quand il y a des grandes sécheresses et quand il y a des excès d'humidité, qui est typiquement le climat qu'on connaît depuis une dizaine d'années avec une accélération récente.
5: Sans être trop technique, mais en fait, quand il pleut, les maisons s'humidifient, ça fragilise les fondations, et avec des épisodes de forte sécheresse derrière, c'est en fait là, à ce moment-là, que ça craque.
4: En fait, on est construit sur des éponges, donc c'est très facile de comprendre. Hein. Quand l'éponge est asséchée, bah, elle se rétrécit, donc les fondations, elles subissent une rétractation de l'argile, et quand d'un seul coup, il y a trop d'eau, bah, comme une éponge gorgée d'eau, elle se gonfle, et donc la maison elle subit les aléas de retrait, gonflement des argiles. On a souvent parlé de sécheresse, parce que c'était le phénomène le plus impactant qu'on avait, mais aujourd'hui, on s'aperçoit, avec les inondations, avec les pluies incessantes, que nos maisons craquent autant avec la sécheresse que l'excès d'humidité. C'est vraiment l'alternance des deux, et surtout l'envergure de l'écart qui fait des fissures.
5: Et le problème, c'est qu'aujourd'hui, eh bien, ce phénomène n'est pas encore vraiment reconnu par l'État pour indemniser les victimes.
4: Alors, c'est plus subtil que ça. En fait, on a fait rentrer le RGA, donc retrait-gonflement des argiles, dans l'univers de l'indemnisation de la catastrophe naturelle. Et nous, à la UMF, on milite sur le fait qu'on ne veut pas être reconnu comme une catastrophe naturelle, puisque la notion de catastrophe voudrait dire quelque chose d'épisodique, soudain, violent, un petit peu comme un AVC. Nous, en fait, on voudrait être appelé sinistre climatique, puisqu'on est victime du dérèglement climatique, mais on est sur quelque chose de beaucoup plus sournois, cumulatif, qui va commencer par un cheveu, une fissure comme un cheveu, et qui peut finir avec des étais. On est plutôt comme un cancer qui va venir nous ronger. Et donc, en fait, notre problème, c'est qu'on nous impose des règles qu'on ne peut pas respecter. C'est-à-dire les critères qui nous sont, notamment la datation, on voudrait que nos fissures soient arrivées comme une rivière qui sort de son lit, de telle date à telle date.
5: À partir du moment où ça commence, les premières fissures apparaissent, ça ne s'arrête jamais en fait.
4: Absolument. Les huisseries bougent, les sols bougent, etc. Donc nous, on n'a pas un phénomène où c'est arrivé ce jour-là, et puis bop, la rivière elle est rentrée, c'est fini. C'est pour ça qu'on n'est pas du tout dans la bonne case. Pour nous, on doit vraiment être considéré comme un sinistre climatique et les règles doivent s'appuyer pour un sinistre climatique.
5: Et donc, les personnes sinistrées doivent forcément miser, attendre le fait que leur commune soit reconnue en état de catastrophe naturelle. Et aujourd'hui, en Sarthe, il n'y en a pas à ce niveau-là.
4: Alors, on a un beau record pour 2024. Et je pense que 2025 sera pareil. On a zéro reconnaissance de catastrophe naturelle RGA. En fait, déjà, il faut que le maire de la commune ou la maire de la commune fasse une demande. Il y a beaucoup de communes qui malheureusement le refusent. Ensuite, ça passe en commission. C'est-à-dire, par exemple, la France est divisée en mailles de 64 km². Ça voudrait dire qu'on pense qu'une veine argileuse recouvre uniformément 64 km². Déjà, c'est absolument incompréhensible puisque dans une même commune, il n'y a pas 100% de maisons qui sont touchées. On parle bien d'une veine argileuse, c'est-à-dire quelque chose d'un peu sinueux, on ne sait pas où elle passe. Et donc, déjà, on nous demande que 64 km² ait le même impact. Ensuite, on nous demande des critères d'évaporation de l'eau, qu'un critère qui a été fait pour l'agriculture qui s'appelle SWI. Mais en fait, nous, on n'est pas un champ de carottes. L'évaporation, pour un agriculteur, on comprend, mais pour une maison avec une dalle en béton, on ne comprend pas. Donc, en fait, nous, on s'insurge contre tous ces critères qui ont été mis en place comme une sorte de barrage, en fait, et on comprend pourquoi, pour éviter les indemnisations.
5: Justement, les indemnisations, si jamais, admettons, une commune est reconnue en état de catastrophe naturelle, ça ne suffit pas pour indemniser les propriétaires. L'assurance ne joue pas toujours le jeu derrière.
4: Et oui, parce que quand arrive enfin l'arrêté au journal officiel, on se dit ça y est, c'est bon. Mais non, l'aventure continue. C'est-à-dire qu'une fois qu'on a déclaré à l'assureur, et je rappelle aussi qu'il ne faut jamais déclarer à l'assureur avant l'arrêté publié au journal officiel, parce que certaines compagnies d'assurance se servent du fait qu'on a fait une déclaration avant l'arrêté, et donc disent que les fissures ne peuvent pas être liées au RGA. C'est des fissures d'autres raisons. Donc, l'assureur va dépêcher un expert qui va venir et qui va, sans aucune étude de sol, sans rien avoir à faire, juste en regardant, dire si c'est RGA ou pas RGA. Et s'il dit c'est pas RGA, le dossier est terminé. Il n'a pas à amener une preuve. Donc, on peut faire appel à un expert indépendant, mais ça n'a aucun poids. Parfois, il peut y avoir une entente, j'y dis bien parfois, mais elles sont assez rares. Et sinon, en dernier recours, il faut attaquer sur la compagnie d'assurance.
2: Des démarches longues et énergivores pour les propriétaires qui sont contraints de vivre avec cette épée de Damoclès au-dessus de leur tête, comme Elisabeth Guittet, qui n'a pas d'autre choix que d'attendre.
3: Non, rien du tout, on attend. Hein. On va pas... Enfin, pour l'instant, moi, j'ai pas l'intention d'investir dans des travaux énormes sans aide. Hein. J'ai pas... Moi, j'ai pas personnellement les moyens de dépenser 5, 6 000 euros pour une étude de sol, sans compter tout ce qui va avec après. Hein. On l'a acheté justement parce qu'on vieillissait et qu'on voulait un rez-de-chaussée, une maison facile à vivre, si un jour on veut la vendre, on perdra certainement beaucoup.
5: Et vous connaissiez ce phénomène avant d'acheter cette maison et de vous rendre compte vraiment une fois à l'intérieur de ce qui peut se passer?
3: Pas particulièrement. C'est vrai que je n'avais jamais vraiment pensé au retrait gonflé au Mont d'Argile.
2: L'association Urgence Maison Fissurée demande au gouvernement l'organisation d'un Grenelle du RGA pour que les propriétaires touchés soient reconnus comme des sinistrés climatiques, avec des solutions d'indemnisation en dehors du circuit des assurances, comme la création d'un fonds RGA. Une expérimentation est menée en ce sens par l'État dans 11 départements, mais aucun en Bretagne ou en Pays de la Loire.
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1: Bonjour à toutes, bonjour à tous. Un accord tout proche, mais des tensions toujours très vives. Les États-Unis disent avoir abattu cette nuit des drones iraniens dans le détroit d'Ormuz. Washington et Téhéran affichent pourtant leur optimisme en vue d'un protocole pour mettre fin à 3 mois et demi de guerre au Moyen-Orient. Le chef de la diplomatie iranienne dit avoir bon espoir qu'il soit signé dans les prochains jours, à distance. L'Iran assure également que ce projet d'accord inclut la levée du blocus américain et une nouvelle gestion du détroit d'Ormuz. Jean-Michel Aulas se met en retrait du conseil municipal de Lyon, mais aussi de son poste de vice-président de la métropole. L'ancien patron de l'Olympique Lyonnais sous pression, alors que son ancien directeur de la communication est accusé de viol sur une militante pendant la campagne des municipales. La jeune femme a porté plainte et assure avoir été victime de soumission chimique. EDF anticipe des baisses de production dans son parc nucléaire à partir de mardi prochain. Ça concerne notamment le site de Saint-Alban en Isère en raison des fortes chaleurs attendues. Cette nouvelle vague arrive dès aujourd'hui. Les 30 degrés pourraient être atteints ce samedi jusqu'aux rives de la Loire avec des pointes à plus de 35 degrés sur le Languedoc. Et puis, il devient le premier trillionnaire de l'histoire. La fortune d'Elon Musk a franchi le seuil symbolique des 1000 milliards de dollars, conséquence de l'introduction en bourse de sa société SpaceX. Une somme qui donne le tournis, ça correspond à la richesse produite en un an par un pays comme la Suisse ou la Pologne.

0: Hey, emmenez-nous.
1: Non, sans façon. Mascotte, vous empestez la domestication à pleine truffe. Vous avez choisi votre camp? Vous allez finir en dog.
0: Non, non, attendez un peu. Nous, chiens domestiques? On n'a rien de domestique. Vous avez tout faux. On est comme vous, les gars. On hait les humains.
2: Ouais.
0: Ouais, grave.
2: C'est vrai.
0: Non. Et nous, faut pas nous parler des bipèdes. J'ai pas raison, du.
2: Ouais. On a tous les deux brûlé nos colliers, carrément.
0: Ah ouais, brûlés, réduits ensemble.
2: Et on a tué nos maîtres.
0: Ouais, une minute. Tu vas peut-être un peu loin, là, non? Ah non, il kiffe. Ouais, on les a fumés.
2: Ouais, c'est vrai.
0: Bang, bang, zigouillé à pas tenue.
2: Pour chaque maître que j'ai tué, si j'avais reçu un dollar.
0: Ah, oh, de ouf.
2: J'aurais un dollar, voilà. Vu que j'ai tué que celui-là.
3: 11 heures.

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1: Bonjour à tous. Un accord de paix plus proche que jamais entre les États-Unis et l'Iran. Sa signature pourrait avoir lieu dans les prochains jours, à distance, selon le chef de la diplomatie iranienne. Les signaux positifs s'accumulent, mais il faut rester prudent, tempère de son côté le ministre des Affaires étrangères, Jean-Noël Barrot, sur LCI. Un premier test pour Raphaël Glucksmann. L'eurodéputé organise un meeting aujourd'hui à Aubervilliers. Il s'est donné 3 mois pour décider d'une éventuelle candidature à l'élection présidentielle. Le leader de place publique espère enclencher une dynamique afin d'incarner aux yeux de la gauche la seule alternative à Jean-Luc Mélenchon. Le leader insoumis qui reste pour le moment à gauche le candidat le mieux placé dans les sondages. Nouveau rappel de lait infantile en France, sans lien cette fois-ci avec la contamination à la toxine céruléide. Il s'agit d'un lot des laboratoires Novalac retiré du marché après des signalement de cas de diarrhée, de vomissement. Une mesure de précaution, même si aucun risque majeur lié à un agent pathogène n'a été identifié pour le moment. 3 départements méditerranéens en vigilance orange pour les feux de forêt. Le risque incendie est jugé élevé aujourd'hui dans l'Aude, le Gard et l'Hérault. Une alerte alors que la France s'apprête à faire face à une nouvelle vague de chaleur à partir d'aujourd'hui. Le mercure va atteindre, voire dépasser les 30 degrés ce week-end jusqu'aux rives de la Loire. Et puis dernier week-end de révision pour les candidats au bac. 730 000 élèves de terminale vont passer lundi l'épreuve de philosophie et suivront dans la foulée les épreuves de spécialité entre mardi et jeudi avant le grand oral à partir du 22 juin. Les résultats sont attendus à partir du mardi 7 juillet.

0: fais quoi, moi?
1: Ben, en tant qu'avocat, je te conseille d'arrêter d'aller te masturber dans des cliniques de fertilité.
0: OK, je devrais aller me chercher un vrai avocat?
1: T'as pas l'argent pour un vrai avocat. Non, cet après-midi, j'appelle au barreau, puis je récupère ma licence.
0: T'as pas ta licence?
1: Formalité. Une affaire de date, puis de formulaire, puis de pot de vin.

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1: Bonjour à toutes, bonjour à tous. Un accord de paix plus proche que jamais entre les États-Unis et l'Iran. Sa signature pourrait avoir lieu dans les prochains jours, à distance, selon le chef de la diplomatie iranienne. Les signaux positifs s'accumulent, mais il faut rester prudent, tempère de son côté le ministre des Affaires étrangères, Jean-Noël Barrot, sur LCI. Un premier test pour Raphaël Glucksmann. L'eurodéputé organise un meeting aujourd'hui à Aubervilliers. Il s'est donné 3 mois pour décider d'une éventuelle candidature à l'élection présidentielle. Le leader de place publique espère enclencher une dynamique afin d'incarner aux yeux de la gauche la seule alternative à Jean-Luc Mélenchon. Le leader insoumis qui reste pour le moment à gauche le candidat le mieux placé dans les sondages. Nouveau rappel de lait infantile en France, sans lien cette fois-ci avec la contamination à la toxine céruléide. Il s'agit d'un lot des laboratoires Novalac retiré du marché après des signalement de cas de diarrhée, de vomissement, une mesure de précaution même si aucun risque majeur lié à un agent pathogène n'a été identifié pour le moment. 3 départements méditerranéens en vigilance orange pour les feux de forêt. Le risque incendie est jugé élevé aujourd'hui dans l'Aude, le Gard et l'Hérault. Une alerte alors que la France s'apprête à faire face à une nouvelle vague de chaleur à partir d'aujourd'hui. Le mercure va atteindre, voire dépasser les 30 degrés ce week-end jusqu'aux rives de la Loire. Et puis dernier week-end de révision pour les candidats au bac. 730 000 élèves de terminale vont passer lundi l'épreuve de philosophie et suivront dans la foulée les épreuves de spécialité entre mardi et jeudi avant le grand oral à partir du 22 juin. Les résultats sont attendus à partir du mardi 7 juillet.

0: Météo. Voire tempête. Pas de précipitation.
1: Pas une goutte de pluie sur Arrakis.
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3: Bonjour à toutes, bonjour à tous. Un accord de paix plus proche que jamais entre les États-Unis et l'Iran. Sa signature pourrait avoir lieu dans les prochains jours, à distance, selon le chef de la diplomatie iranienne. Les signaux positifs s'accumulent, mais il faut rester prudent, tempère de son côté le ministre des Affaires étrangères, Jean-Noël Barrot, sur LCI. Un premier test pour Raphaël Glucksmann. L'eurodéputé organise un meeting aujourd'hui à Aubervilliers. Il s'est donné 3 mois pour décider d'une éventuelle candidature à l'élection présidentielle. Le leader de Place Publique espère enclencher une dynamique afin d'incarner aux yeux de la gauche la seule alternative à Jean-Luc Mélenchon. Le leader insoumis qui reste pour le moment à gauche le candidat le mieux placé dans les sondages. Nouveau rappel de lait infantile en France, sans lien cette fois-ci avec la contamination à la toxine céruléide. Il s'agit d'un lot des laboratoires Novalac retiré du marché après des signalement de cas de diarrhée, de vomissement. Une mesure de précaution, même si aucun risque majeur lié à un agent pathogène n'a été identifié pour le moment. 3 départements méditerranéens en vigilance orange pour les feux de forêt. Le risque incendie est jugé élevé aujourd'hui dans l'Aude, le Gard et l'Hérault. Une alerte alors que la France s'apprête à faire face à une nouvelle vague de chaleur à partir d'aujourd'hui. Le mercure va atteindre, voire dépasser les 30 degrés ce week-end jusqu'aux rives de la Loire. Et puis dernier week-end de révision pour les candidats au bac. 730 000 élèves de terminale vont passer lundi l'épreuve de philosophie. Ils suivront dans la foulée les épreuves de spécialité entre mardi et jeudi avant le grand oral à partir du 22 juin. Les résultats sont attendus à partir du mardi 7 juillet.

0: Voici les journalistes numéro 1 de Buffalo.
1: Bonsoir et bienvenue à Eyewitness News. Je suis Suzanne Ortega.
2: Je suis Evan Baxter et voici les nouvelles du jour. Il se pourrait qu'un scandale éclabousse la police de Buffalo. Ce matin, en effet, monsieur le maire
3: a demandé que... Monsieur le maire a demandé au chef de la peau... liste de répondre aux allégations de... Je vous demande pardon, j'ai un problème, j'ai dû avaler de travers.
4: Quelqu'un pourrait lui donner à boire.
5: On dirait que mon nouveau confrère a besoin d'un verre d'eau.
2: Ça va mieux, veuillez m'excuser. Le reste de l'actualité. Le premier ministre de la Suède s'est rendu à Washington aujourd'hui et mes jolis petits tétons ont fait le tour de France.
4: Qu'est-ce qu'il vient de dire? Vérifiez le prompteur.

0: Bonsoir, vous êtes Tess ?
1: Et vous êtes dans mon miroir parce que ?
0: Oh, je suis désolée, je suis une amie de Jack et je cherche un travail.
1: Et vous avez dansé où ?
0: Chez moi surtout, mais je bouge bien.
1: Ok, je vois. Donnez votre nom et vos coordonnées à Sean et il vous téléphonera pour nos prochaines auditions.
0: Oui, mais vous avez déjà une date ?
1: Sean ? Chérie, tu sais où se cache Nikki ?
2: J'en sais rien, elle est encore en retard.
0: Je ne suis jamais en retard, jamais.
2: Ok, d'accord, c'est génial. Écoutez, ma grande, on essaie de faire un spectacle là, ok ? Si vous repassiez à un autre moment.
0: S'il vous plaît, je n'ai jamais vu un endroit pareil et je cherche un emploi. Je veux travailler ici.
2: Bel enthousiasme, afro timing. Bon, alors laissez votre nom et vos coordonnées à Jack, votre ami en bas, ok ? On vous téléphonera, d'accord ? Promis ?

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16h.

0: comme elle, son père. Oh, approche.
1: Ça suffit maintenant. Faut que j'aille aider Monsieur le curé à ranger le théâtre.
0: Non, je t'en supplie, Marie.
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3: Bonsoir à tous. Nouvelle règle en vue pour les arrêts maladie. Dès le 1er septembre, la durée d'un premier arrêt sera plafonnée à 31 jours et celle d'une prolongation à 62 jours, avec des exceptions selon l'état de santé du patient. Le décret vient d'être publié aujourd'hui au Journal officiel. Objectif affiché, renforcer l'encadrement des dépenses de l'assurance maladie en hausse ces dernières années. Raphaël Glucksmann lance sa rentrée politique. L'eurodéputé réunit ses soutiens ce soir à 18h à Aubervilliers pour son premier gros rendez-vous de campagne. S'il n'a pas encore officialisé sa candidature à la présidentielle de 2027, il promet de trancher dans les 3 prochains mois. Avec les fortes chaleurs de cette fin de semaine, 3 départements sont en vigilance orange au feu de forêt. Il s'agit du Gard, de l'Hérault et de l'Aude. C'est parti pour les 24 heures du Mans. Le départ de la plus mythique des courses automobiles d'endurance a été lancé à 16h par le cycliste britannique Mark Cavendish. 186 pilotes répartis en 62 équipages vont concourir pour cette 94e édition dans des bolides pouvant atteindre les 330 km/h. Demain, les participants auront parcouru plus de 5000 km tout au long de ce week-end de course qui a commencé déjà en milieu de semaine. Pas moins de 300 000 personnes sont attendues tout autour du circuit. Et puis du rugby avec le début des barrages de top 14 ce soir. Pau reçoit le Racing 92 au stade du Hameau à 21h05. Le vainqueur de cette confrontation retrouvera en demi-finale les champions en titre du stade toulousain, automatiquement qualifiés après leur première place en saison régulière. Bonne soirée à tous.

0: Bonjour, c'est pour une demande de dossier Erasmus.
1: Vous avez votre fiche d'inscription?
0: Je viens de la récupérer.
1: Mais y a rien qui est rempli là. Qu'est-ce que vous voulez que je fasse avec ça, moi c'est...
0: Mais je viens de la voir, ils avaient perdu mon dossier, je suis obligé d'en remplir un autre.
1: C'est ça, en attendant, vous êtes vraiment tous pareils, hein. Vous y prenez toujours au dernier moment pour remplir des dossiers qui demandent des papiers qui viennent de...
0: Je l'avais fait, mais ils ont perdu mon dossier, c'est quand même pas ma faute s'ils paument les dossiers. Je voulais juste savoir c'est quoi les autres papiers dont j'ai besoin pour le dossier, qui soit complet.
1: Ouais, bon alors, pour un dossier d'Erasmus, pour un DEA, c'est pas compliqué, ça vous devriez le savoir, c'est sur la petite fiche qu'elle est avec le dossier. Il vous faut l'accord de votre directeur de recherche ici, il vous faut l'accord, la signature de votre directeur de recherche là-bas, il vous faut l'accord de l'université d'accueil, l'accord de cette université, votre carte de mutuelle étudiant, pour que vous me la donniez. Vous êtes à la SMEAP ou à la MNEF?
0: MNEF.
1: Bon, bah alors dans ce cas-là, il faut aussi que vous alliez au bureau de la MNEF, au bâtiment D, au rez-de-chaussée, pour obtenir le formulaire E111. Hein? Oui, bah faites pas. Si vous n'avez pas ce documentaire-là, vous ne pourrez pas vous faire rembourser vos frais médicaux et vos médicaments une fois que vous serez sur place, d'accord? Donc vous me remplissez tous ces papiers-là, et puis les autres choses, bah, comme tous les dossiers, hein, il faut un CV, une lettre de motivation, l'intitulé de votre DEA, enfin toutes ces choses-là, et puis voilà. Tout ça.

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1: Bonsoir, bonsoir à tous. Les derniers événements sont prévus aujourd'hui à l'appel du collectif de la scène techno. Des manifestives sont organisées aux quatre coins de l'Hexagone tout ce week-end. Elles ont pour but de mettre en avant le mouvement Free Party visé par le projet de loi Riposte qui prévoit un durcissement des sanctions contre les organisateurs et participants de ce genre de fête. Ce samedi, c'est la journée nationale des sapeurs-pompiers. Partout en France, des cérémonies étaient organisées dans des casernes pour mettre à l'honneur ces soldats du feu qui se préparent pour cette été à la saison des incendies. Trois départements du sud-est sont d'ailleurs déjà en vigilance orange, le Gard, l'Aude et l'Hérault. Dernier week-end de révision pour les candidats au bac, 730 000 élèves de terminale passeront lundi l'épreuve de philosophie, suivront dans la foulée les épreuves de spécialité entre mardi et jeudi avant le grand oral à partir du 22 juin. Les résultats sont attendus à partir du mardi 7 juillet. En cyclisme, Isaac Del Toro a remporté la 7e étape du Tour Auvergne-Rhône-Alpes. Le Mexicain est arrivé en solitaire au sommet du Grand Colombier. Luc Tocquel reste en jaune. Paul Sexas, victime d'une chute, a perdu du terrain sur les favoris, mais reste dans la course au général avec 1 minute 54 de retard sur le leader. Michael Douglas fait son retour au cinéma. À 81 ans, l'acteur américain rejoint le casting de White Lies, le prochain film d'Oliver Stone, un long métrage attendu dans les salles en 2028. Et puis ce week-end, c'est aussi les journées européennes de l'archéologie sur tous les territoires. Des sites de fouilles et de nombreux musées sont accessibles au public gratuitement. Ça se termine demain. Bonne soirée à tous.

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tête est un curieux organe, curieusement organisé. Y'a qu'à voir quand on vous trépane, généralement c'est malaisé. Voici l'histoire singulière d'un certain Mathurin Lafleur, dont le crâne assez ordinaire n'était bizarre qu'à l'intérieur.

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1: Bonsoir à tous. Les derniers événements sont prévus aujourd'hui à l'appel du collectif de la scène techno. Des manifestives sont organisées aux quatre coins de l'Hexagone tout ce week-end. Elles ont pour but de mettre en avant le mouvement Free Party visé par le projet de loi Riposte qui prévoit un durcissement des sanctions contre les organisateurs et participants de ce genre de fête. Ce samedi, c'est la journée nationale des sapeurs-pompiers. Partout en France, des cérémonies étaient organisées dans des casernes pour mettre à l'honneur ces soldats du feu qui se préparent pour cet été. À la saison des incendies. Trois départements du sud-est sont d'ailleurs déjà en vigilance orange, le Gard, l'Aude et l'Hérault. Dernier week-end de révision pour les candidats au bac, 730 000 élèves de terminale passeront lundi l'épreuve de philosophie, suivront dans la foulée les épreuves de spécialité entre mardi et jeudi, avant le grand oral à partir du 22 juin. Les résultats sont attendus à partir du mardi 7 juillet. En cyclisme, Isaac Del Toro a remporté la 7e étape du Tour Auvergne-Rhône-Alpes. Le Mexicain est arrivé en solitaire au sommet du Grand Colombier. Luc Tocquel reste en jaune. Paul Sexas, victime d'une chute, a perdu du terrain sur les favoris, mais reste dans la course au général avec 1 minute 54 de retard sur le leader. Michael Douglas fait son retour au cinéma. À 81 ans, l'acteur américain rejoint le casting de White Lies, le prochain film d'Oliver Stone, un long métrage attendu dans les salles en 2028. Et puis ce week-end, c'est aussi les journées européennes de l'archéologie sur tous les territoires. Des sites de fouilles et de nombreux musées sont accessibles au public gratuitement. Ça se termine demain. Bonne soirée à tous.
2: Chers auditeurs et auditrices de Sun, bonsoir. Bienvenue sur Sun. On est samedi soir, c'est Moogie Groovy. Comme d'habitude, je vous ai préparé un petit mix jusqu'à 21h. Vous retrouverez bien sûr la tracklist sur la page Moogie Groovy

On se rapproche doucement de la fin de l'émission. J'espère qu'elle vous a plu. Vous pouvez bien sûr retrouver toute la tracklist sur la page Moogie Groovy du soinleak.com. Il me reste encore un dernier morceau à vous passer. Je vous souhaite à tous et à toutes un très bon samedi soir. Et on se retrouve la semaine prochaine pour l'avant-dernière de la saison. Bonne soirée à tous. Ciao.

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1: 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drop, et bien sûr un mix exclusif d'une heure pour conclure l'émission avec énergie. 2 heures pour explorer, découvrir, ressentir et surtout vibrer ensemble. 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
1: Et c'est parti pour un nouveau tour d'horizon de l'actualité bouillonnante du continuum house techno. On commence tranquillement cette sélection avec une rencontre entre 2 générations. D'un côté, la voix mythique de Nina Simone, de l'autre, le producteur brésilien Moshak, figure de la scène house mondiale. Avec son remix de Sea Line Woman, Moshak conserve toute la force hypnotique du morceau original et l'habille d'un groove house moderne, minimaliste et terriblement efficace. On s'écoute tout de suite Sea Line Woman de Nina Simone, remixé par Moshak, tout de suite dans Syntonica.

On reste dans une house très pop et mélodique. Jonas Blue signe le titre Girl, un morceau calibré pour les radios et les grands festivals, avec une production lumineuse et un refrain immédiatement accrocheur. Une house feel good, pensée pour le chant collectif et les main stage. Tout de suite, Jonas Blue avec le titre Girl sur Sun.

glisse vers une vibe plus groovy et underground. Another, habitué des sets minimal et funky, livre ici une house sèche, efficace, avec un vrai feeling club. C'est le genre de track qui fonctionne en peak time dans les clubs européens, sans surproduction, juste le groove. Alors on s'écoute tout de suite. Like It de Another et Eddie.

On monte en intensité avec une production plus dark et hypnotique. Vintage Culture et Max Tyler sortent le titre Freaky One et signent ici une track hybride entre Melodic House et Club Techno. Le vocal d'Ali Love donne une vraie identité émotionnelle au morceau, parfait pour les gros sets de festival. Tout de suite, Freaky One.

Gorgon City modernise ce titre culte de Basement Jaxx avec une approche plus actuelle. Bassline lourde, groove UK House et Energy Club assumé. Un remix qui relie deux générations de la house britannique. Tout de suite, Japan Shout de Basement Jaxx, remixé par Gorgon City dans Syntonika.

0: Et on termine avec un vrai banger festival. Alesso fusionne son ADN progressive avec une référence historique de la House US. Résultat, une track explosive, pensée pour les main stage, entre la nostalgie old school et la production moderne. Tout de suite, Alesso et Tyree Cooper avec le titre Turn Up the Bass sur Sun.
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1: Et c'est parti pour un tour de l'actu. L'été approche et une chose est sûre, les dance floors vont chauffer autour de Nantes. Entre festivals en plein air, open air au bord de l'eau et soirée club sous les étoiles, voici une sélection des rendez-vous à ne pas manquer dans les prochaines semaines. Parmi les événements les plus attendus de la saison, Parco Tyson promet une expérience XXL. Installé à la station Nuage sur l'île Forgée, ce rassemblement réunit les différentes familles de la musique électronique. House, techno et trance. Une programmation ambitieuse, un format open air et une ambiance estivale qui devrait attirer plusieurs milliers de festivaliers. Chaque été, la Chaumière se transforme en véritable espace de détente et de découverte musicale. Entre concerts, DJ sets, rencontres et moments suspendus, le lieu reste l'un des spots incontournables pour profiter des soirées nantaises dans une ambiance conviviale et décontractée. Pour ceux qui préfèrent les couchers de soleil au strobe, direction la Loire. Les apéros du bateau proposent chaque jeudi une croisière musicale mêlant DJ set, ambiance chill et vue imprenable sur les rives nantaises. Une autre façon de voir la musique électronique, mais tout aussi festive. Renseignez-vous sur Insta en cherchant la croisière de la belle époque. Le jardin festif à Saint-Sébastien-sur-Loire vient d'ouvrir avec une programmation d'événements mêlant musique, culture et convivialité. Un format à taille humaine où se croisent artistes locaux, collectifs électroniques et public curieux dans une ambiance détendue et familiale. À une quarantaine de minutes de Nantes, le 2A Festival poursuit son développement et confirme son statut de rendez-vous incontournable pour les amateurs de techno et de musique électronique. Le cadre naturel de la Mussetière, à côté de Montaigu, offre un terrain de jeu idéal pour une immersion sonore entre scénographie soignée, performances visuelles et longues heures de danse sous les étoiles. Et ça, c'est le 26 juin. Pour ma part, je vous donne rendez-vous le 13 juillet à la Guinguette Les Nantais à Saint-Herblain pour un DJ set spécial fête nationale. Au programme, de la house dans tous ses états et quelques surprises sélectionnées pour faire danser Nantes jusqu'au feu d'artifice. Le rendez-vous est devenu incontournable sur la côte atlantique. Pour sa 6e édition, le Martin Club à Noirmoutier voit encore plus grand avec 6 dates exceptionnelles dans un décor unique face à l'océan. Entre le 1er et le 15 août, vous retrouverez Fall Amour, Kungs, Purple Disco Machine, Breakbot et plein d'autres. Je ne peux pas citer tous les événements, mais il y en a évidemment beaucoup d'autres qui animent Nantes et sa région tout au long de l'été.
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1: Ce soir dans Saint-Tonica, je vais te faire découvrir le parcours d'un artiste qui a su réunir deux mondes souvent opposés. L'efficacité des dance floors et l'émotion des grandes mélodies. Producteur, DJ, perfectionniste obsessionnel et véritable visionnaire du spectacle électronique moderne, Eric Prydz est aujourd'hui considéré comme l'une des figures les plus respectées de la scène progressive house mondiale. Derrière ses productions se cachent plusieurs identités, plusieurs univers sonores, et surtout, une carrière construite loin des modes passagers. Retour sur le parcours de cet artiste qui a marqué plusieurs générations de clubbers.

Erik Prydz naît en 1976 à Stockholm. Comme beaucoup de producteurs scandinaves de sa génération, il grandit avec des influences de la house américaine, de la techno européenne et de la culture club qui se développe alors à travers le continent. Au début des années 90, il commence à produire ses propres morceaux et développe rapidement un style reconnaissable. Des basses profondes, des progressions lentes et une attention particulière portée à la mélodie. Contrairement à de nombreux artistes de l'époque, Erik Prydz ne cherche pas à multiplier les sorties. Il préfère peaufiner chaque production jusqu'au moindre détail. Cette exigence deviendra sa marque de fabrique. En 2004, tout bascule avec la sortie du titre Call On Me. Le morceau envahit les radios, les clubs et les chaînes musicales du monde entier. Construit autour d'un sample de Steve Winwood, Call On Me devient l'un des plus gros succès dance de la décennie. Son clip, devenu culte, participe largement au phénomène. Pourtant, Erik Prydz vit cette période avec une certaine distance. Alors que beaucoup auraient choisi d'exploiter cette popularité pour produire davantage de tubes commerciaux, lui prend la direction opposée. Il décide de retourner vers une musique plus underground et plus personnelle. Un choix risqué qui va pourtant construire sa légende.

Sous son propre nom, il explore la progressive house mélodique. Sous le pseudonyme Ryda, il propose des productions plus longues, plus hypnotiques et destinées au club. Pour beaucoup de DJ, la période Ryda est devenue une référence absolue dans l'histoire de la progressive house. On écoute un morceau de Ryda avec le titre The Ox.

Sous l'alias Cyrus D, Eric Prydz plonge dans une techno beaucoup plus sombre et minimaliste. Cette capacité à naviguer entre différents styles lui permet de toucher plusieurs publics, tout en conservant une cohérence artistique remarquable. Et on s'écoute le titre On Off de Cyrus D.

En 2008, arrive un autre morceau majeur, Piano, dont on a entendu un extrait en début de cette chronique. Porté par son riff de piano immédiatement identifiable, le titre devient un classique instantané. Mais contrairement à Call On Me, il est largement adopté par la communauté électronique underground. On retrouve alors Eric Prydz en tête d'affiche des plus grands festivals. Tomorrowland, Ultra Music Festival, Coachella, partout son approche se distingue. Peu de micros, pas d'effet de communication, la musique avant tout. Et on s'écoute un extrait de Liberate, sorti en 2014.

Si Eric Prydz est reconnu pour sa musique, il l'est aussi pour ses spectacles. Avec les concepts épiques, puis holo, il révolutionne la scénographie électronique. Des hologrammes géants, des effets 3D spectaculaires, des univers visuels immersifs synchronisés avec sa musique. Les shows holo sont aujourd'hui considérés comme parmi les plus impressionnants de toute l'industrie électronique. L'objectif n'est pas simplement de faire danser le public, il s'agit de lui faire vivre une expérience totale. Et on s'écoute le titre Generate, sorti en 2015.

n'est pas simplement un DJ, c'est un bâtisseur d'émotions, un perfectionniste du son, un artiste qui a transformé la Progressive House en expérience immersive. Et si tu n'as jamais vécu un set holo en direct, ajoute-le dès maintenant à ta liste des expériences électroniques à vivre au moins une fois dans sa vie. Et pour terminer, on va s'écouter un extrait du titre le plus emblématique de son style, Opus, sorti en 2016.

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1: Sorti en 1995, Children de Robert Miles est l'un des morceaux les plus emblématiques de l'histoire de la musique électronique. Avec son célèbre thème de piano mélancolique et ses nappes atmosphériques, Robert Miles crée ce qui deviendra la référence du mouvement Dream House, un style mêlant émotion, mélodie et énergie dance. L'histoire raconte que Robert Miles souhaitait composer une musique apaisante après avoir été marqué par de nombreux accidents de la route impliquant de jeunes rêveurs rentrant de soirée. Le résultat est un titre à la fois lumineux et contemplatif. Children devient rapidement un phénomène mondial, atteignant le sommet des classements dans de nombreux pays et se vendant à plusieurs millions d'exemplaires. 30 ans plus tard, son piano reste instantanément reconnaissable et continue d'émouvoir aussi bien les amateurs de musique électronique que le grand public.

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1: Ce soir dans Syntonica, place à un voyage à travers l'une des tendances les plus marquantes de la musique électronique de ces dernières années, la Melodic House. Un courant qui a redonné toute sa place à l'émotion sur les dance floors. Une musique où les mélodies racontent autant d'histoires que les rythmes font danser. Depuis le début des années 2020, la Melodic House s'est imposée comme l'une des bandes-sons de toute une génération de clubbers. Entre euphorie et mélancolie, puissance et délicatesse, elle a trouvé son équilibre parfait. Portée par des artistes comme Artbat, Ben Bomer, Monolith, Adriatic ou encore Kamel Fat, cette scène a su conquérir aussi bien les clubs intimistes que les plus grands festivals du monde. Alors installe-toi, monte le son et laisse-toi porter par ces morceaux qui ont façonné le son de ces dernières années.

Voilà, c'est bientôt la fin de cet épisode. Merci d'avoir été là pour cette dernière émission de la saison. 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Tu peux également réécouter l'intégralité des épisodes de Saintonica sur la plateforme MySun et les plateformes de streaming. On se retrouve à la rentrée pour une nouvelle émission dans un format légèrement différent. D'ici là, ouvre grand tes oreilles et reste en syntonie sur l'antenne de Sun, le son unique. C'était Dipolaire. Ciao et à très bientôt. 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